Comment séduire une femme mariée? 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
1: Il est 7h.
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1: Il est 8h.
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3: Et allô, bonjour, de la part de Marlène. J'aimerais entendre, s'il vous plaît, pour Martine, Geneviève, Annick Robert, Annie et Brigitte, Ma vie d'Alain Barrière. Je vous remercie. Bon week-end à tous.

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0: De la part de Jean-Marie, Bourville et Jacqueline Maillan, ça. Merci.
1: Oh, oh. Dis-moi, cette télé, c'est vraiment n'importe quoi.
2: Ah oh bah tu vois, j'ai bien aimé, moi.
1: Oh bah toi, bien sûr, dès qu'il y a une femme nue quelque part. Oh, il fait chaud.
2: Ah oui, il fait chaud. Oui.
1: Tiens, j'en fais autant.
2: Mais tu te mets nue?
1: Oui.
2: Ah ben moi aussi,
1: bien fait.
2: On sent pas de ça, là. L'autre jour à la télé, ils l'ont dit dans l'émission. 45% des Français couchent à poil.
1: Oui, et après, ils s'étonnent d'avoir des rhumatismes.
2: Oui. Oh ben, c'est un brevet de longue vie. Ils l'ont dit aussi.
1: Ils l'ont dit aussi, j'ai entendu. Ils l'ont dit.
2: Dis-moi.
1: Quoi?
2: On essaye.
1: Mais quoi?
2: D'avoir les rhumatismes.
1: Quoi? Tu es bête. Mais je t'aime bien.
2: Moi non plus.
1: Serge.
2: Oui.
1: Éteins.
2: Ah bon, tu...
1: Éteins.
2: Tu veux que j'éteigne
1: ouais,
2: déjà?
1: Oui.
2: Bon. Voilà. Plus j'y repense et plus je trouve qu'elle était drôlement bien roulée, la petite à la télé.
1: Encore?
2: J'aurais 20 ans de moins, je te jure que... Oh bah, t'as tort de rigoler. Elle te ressemblait.
1: Oh bah merci. Mmh. Oh non, j'étais mieux qu'elle.
2: Oh, c'est à voir, quoi.
1: Mais c'est tout vu. Ça, chez moi, c'était mieux.
2: Quoi, ça? Ça?
1: Oh, ça peut-être pas, mais ça... Ah, sûrement.
2: Ah, tu parles de ça que je tiens?
1: Oui, là. Non, là, je savais.
2: Hein? Hein? Ah oui, ça, bah, peut-être.
1: Oui. Mmh. Et ça aussi, hein?
2: Quoi, où?
1: Ça, là, non, là. Ça, là, non, là, là, là, ça, ça, oui.
2: Ça,
1: oui.
2: Là?
1: Oui, rappelle-toi, alors.
2: Ah, hein? Oui, ça, je dois dire, c'était pas mal. Je me rappelle.

0: Tu me chatouilles.
1: Tu dis que c'est pas drôle, mais tu rigoles quand même.
0: Hein? Oh, tant pis pour toi, je t'en fais autant. Allez.
1: Arrête.
0: Non. Arrête. Mais à quoi ça t'avance?
1: Ah, rien, c'est bon. Hein?
0: Qu'est-ce qui est bon?
1: Mais de rigoler. C'est toujours ça.
0: Oui. C'est toujours ça de prix. Oui.
1: Oh! Viens.
0: Et ça?
1: Oh, ben ça alors!
0: Oh! J'y croyais plus!
1: Ah, moi non plus! Oh. On a bien fait d'en parler!
0: Oui. Tu vois.

0: cette télé.
1: Dis-moi, Jay.
0: Oui.
1: Mais le rectangle blanc, hein.
0: Oui.
1: Mmh.
0: Oui. Mmh.
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5: Bah bonjour, c'est Brigitte. Moi, je voudrais Daniel Guichard, La Tendresse. Merci beaucoup.

0: Allez, viens.
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2: Ben bonjour, c'est Brigitte. Moi, je voudrais Daniel Bichard, La Tendresse. Merci beaucoup.
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0: Bonjour Thème Radio, c'est Charlotte. J'aimerais Didier Barbeluvien dans Jean de France. Merci, bon week-end à tout le monde.
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2: Oui, bonjour. Pourrais-je entendre Ma liberté de penser de Florent Pagny pour Gilou? Merci.

Oui, c'est Didier, bonjour. Bon week-end de la Pentecôte. Pour samedi prochain, vous pouvez me passer Gianni Nazaro, Romanella. Merci beaucoup. Bon week-end à tous. Au revoir.

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3: De la part de Jean-Marie, dit Béard, Chahut-Bahut. Merci.

Bonjour à toute l'équipe de Thème Radio. Pouvez-vous me passer Hervé Villard, les anges du matin? Merci, bonne journée.

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3: Bonjour, cher Aimé, pour ma maman, Jean-Jacques Goldman. Je ne vous parlerai pas d'elle. Allez, bonne fête, maman. Je t'aime.

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3: Bonjour, pourrais-je entendre « Femme des années 80 » de Michel Sardou ? Merci.

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2: Il est 9h.
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4: Et allez, bonjour de la part de Marlène, pour Martine, Geneviève, Annick Robert, Brigitte et Annie. Emmène-moi danser ce soir de Michel Thor, s'il vous plaît. Bon week-end à tout le monde.

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Allô, semaine prochaine, vous me passez des radios, vous me passez Mike Brand, la queue des larmes aux yeux. À plus. Merci.

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3: Hello, bonjour.

La part de Marlène, j'aimerais entendre Patrick Juvel à Musica pour Geneviève, Martine, Annick Robert, Annie et Brigitte. Je vous remercie, bon week-end à tous.

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1: Oui, bonjour. J'aimerais entendre, s'il vous plaît, Pierre Charby, You. Je vous remercie beaucoup. Bonne journée.

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2: Oui, bonjour. J'aimerais bien que vous me fassiez le plaisir d'entendre UB40, Kingston, Tourne. Je vous remercie.

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1: Il est 10h.
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1: Il est 11h.
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0: Bonjour à toutes et tous, bienvenue dans cette émission spéciale en direct de Romilly-sur-Seine. En effet, nous sommes à la fête du quartier des Lumières à Romilly, sur l'espace Émilie du Châtelet, rue Henri Dunant. Fête du quartier des Lumières qui donc a lieu ce jour jusqu'à 19h. C'est la MJC Jean Guillemin qui organise pour la troisième fois ce moment qui se veut festif au cœur du quartier prioritaire. Et j'accueille Marie-Thérèse Lucas, présidente de commission de la communauté de communes des portes de Romilly-sur-Seine, Enfance, Point Justice, Politique de la Ville, Parc Animalier, la Maison de la Justice et également la crèche. Bonjour Marie-Thérèse.
1: Bonjour Barbara.
0: Alors, on peut présenter un petit peu ce qu'est la communauté de communes. Je crois qu'il y a 6 communes qui sont regroupées. Oui. En gros, pas loin de 20 000 habitants, enfin un peu plus de 19 000 habitants, voilà. En effet.
1: Oui, c'est ça. Il y a 6 communes, donc Mézières-la-Grande-Paroisse, Parles-et-Romilly, Gélanne, Crancey, Saint-Hilaire et Romilly-sur-Seine.
0: Les actions de la communauté de communes, elles sont diverses et variées.
1: Les compétences de la communauté de communes, effectivement, elles sont diverses. Il y a la compétence économique qui est importante pour le développement économique, développement sur le bassin bassin de la communauté de communes, mais même voire au-delà. C'est une des compétences les plus importantes, le développement économique.
0: Et là, aujourd'hui, eh bien, vous êtes quand même, donc c'est la MJC qui coordonne cette action, mais qui est financée en partie par la communauté de communes.
1: Alors, pas que la communauté de communes, qu'il y a plusieurs partenaires, mais communauté de communes, on a une convention triennale avec la MJC. Et puis, avec les organismes logeurs, il y avait les exonérations de la taxe foncière. Donc, chaque année, on négocie. Et là, on avait négocié aussi, en plus, pour la MJC, on avait négocié. Bonjour! Excusez-moi.
0: Oui,
1: on avait négocié 12 500 euros de façon, compte tenu de l'investissement de l'AMJC sur le quartier prioritaire, on avait réussi à négocier donc le loyer, l'équivalent du loyer en exonération de la taxe foncière. Et c'est ce que je vais voir aussi avec la ville de Romilly, puisque la ville de Romilly va participer activement à cette commission. Donc, mon souhait, mais après, la ville fera ce qu'elle souhaite. Mais compte tenu de l'investissement de la MJC sur les quartiers prioritaires, je pense que c'était une épine du pied qui avait été retenue, qui avait été retirée pour la MJC. Madame la Présidente, je pense que vous pouvez me confirmer.
0: Blandine Charmont, vous êtes la présidente donc de la MJC.
2: Bonjour.
0: Bonjour.
2: Oui, je confirme tout à fait que grâce à cette subvention, enfin cette aide qui nous était accordée d'un montant de 12 500 euros, voilà, qui nous permettait de travailler vraiment au cœur de la politique de la ville, des quartiers prioritaires, puisque la MJC se fait fort de cette mission que d'aller vers les habitants de Romilly-sur-Seine. La vocation de la MJC, c'est de rencontrer toutes et tous. C'est aussi de travailler sur la cohésion sociale et c'est le sens pour moi de cette fête aujourd'hui, que de faire se rencontrer les Romillons, les Romillonnes, et dans un moment festif si possible, et puis de faire se rencontrer les partenaires. Et je précise donc également que nous sommes, ce que j'ai dit en préambule tout à l'heure lorsque j'ai présenté la fête, qu'effectivement nous avons comme soutien la CCPARS, la ville de Romilly-sur-Seine, les bailleurs sociaux, 3 Aube Habitat,
0: qui sont présents aussi.
2: Et puis un joli, joli partenariat également avec les partenaires et acteurs sociaux de Romilly. Donc pour moi, cette fête représente non seulement effectivement la cohésion sociale du public, mais aussi donne l'image d'une jolie cohésion entre partenaires, entre acteurs institutionnels, acteurs sociaux. Et je pense que c'est une jolie réussite.
0: Nous accueillons aussi monsieur le maire Adam Damota. Bonjour.
3: Bonjour.
0: Le maire de Romilly. Qu'est-ce que ça représente pour vous trois, justement, cette fête de quartier, Marie-Thérèse ?
1: Écoutez, pour moi, c'est une. C'est pas la première hein, que la MJC. On est partenaire de la MJC depuis pas mal de temps. Et donc, même si il y a eu des mouvements au niveau de la politique et des élections, je pense qu'en ce qui me concerne, rien ne change. Bon, même si c'est d'autres personnes, moi je ne connais pas la politique qui sera menée par la suite par la ville de Romilly. Mais par contre. Connaissant Adam depuis. Il me connaît aussi.
0: Longtemps.
1: On se connaît. Bon, ben, c'est tout. Les urnes ont parlé. Mais en ce qui me concerne, je me suis toujours investie depuis très longtemps. Et dans le cadre du quartier prioritaire, plus particulièrement.
0: Je pense que c'est le souhait de tout le monde, justement, de faire bouger ces quartiers.
3: Oui, c'est essentiel de pouvoir faire bouger les quartiers. On l'a dit, effectivement, il y a eu un changement, mais l'objectif principal, c'est aussi d'assurer la continuité de ce qui fonctionne. Et en l'occurrence, ça fonctionne, ça rassemble, ça unit. Et je pense que c'est le plus important à retenir aujourd'hui. On a un super temps aujourd'hui à Romilly. Il fait même peut-être un petit peu chaud.
0: Un petit peu chaud.
3: Mais on a la chance d'avoir des acteurs qui sont aussi présents, parce que c'est vrai qu'avoir des partenaires, c'est bien. Avoir des partenaires qui sont actifs, qui sont présents, qui sont sur le terrain, c'est encore mieux, qui plus est dans le quartier prioritaire, de montrer que la cohésion, elle se fait aussi par le sport, par les activités culturelles, par la musique, et que c'est important de se retrouver aujourd'hui pour toutes ces raisons.
0: Parce que c'est la troisième année et ça draine quand même plusieurs centaines de personnes.
2: Absolument. Je me souviens il y a 2 ans, puisque là, cette année, je ne sais pas encore.
0: Ouais, oui, on n'en est qu'au début.
2: On est au début là et je sais qu'on accueille là maintenant
0: il y a déjà 100, un petit
2: 150
0: peu
2: personnes. Et donc, nous avions accueilli 500 personnes il y a 2 ans. Donc, c'est un petit challenge, je pense. Bon, sachant quand même que on a un match de foot en ce moment au Stade Bardin. Et je n'ai aucun doute sur le fait que ce match de foot terminé, jeunes reviendront et moins jeunes parents reviendront au Stade Bardin. Et je n'ai aucun doute sur le fait que ce match de foot terminé, nos jeunes reviendront et moins jeunes.

0: petite commune. Hein. J'avais même déjà des places de piscine.
1: Ah oui, oui.
0: Donner aux enfants qui participaient au match de foot. Or, le match de foot n'a pas lieu. Donc, je crois qu'il y a sur le quartier Robespierre, il est prévu un repas. C'est la fête des voisins. Donc,
2: Alors, le match de foot en question, oui. Je pense que ça parlera à beaucoup d'auditeurs. C'est le PSG qui est en finale de je ne sais pas quoi, mais qui.
0: Mais
2: pardon.
0: Il est pas remis.
2: C'est pas remis pourtant, mais c'est ce soir et je pense que là il y a une vraie attente des Français à propos de ce match. Donc ça a pu perturber
1: la Ligue des Champions.
2: Merci, merci Barbara. Donc la Ligue, je le refais en connaissance de cause. Eh bien ce soir, le PSG joue en Ligue des Champions. Et donc, effectivement...
1: Oui, le match prévu, normalement...
2: À la même heure que la diffusion voilà. Du match du PSG à juste titre, été annulée. Ouais, bah,
1: quand vous aviez organisé cet événement, forcément, on ne savait pas encore
2: que le PSG
1: allait jouer. un petit mot à dire, Madame Lucas, sur toutes les associations qui sont présentes aujourd'hui.
0: Toutes les associations qui sont présentes, on les connaît, parce que ce n'est pas la première année. Et puis, quand on fait l'appel à projet qui est fait chaque année, il est fait et vu et travaillé avec la communauté de communes. Donc là, je vois, il y a trois rollers qui est là. C'est quelqu'un qui vient régulièrement. On a trois habitats aussi qui a son stand. Normalement, on a le SDEA,
1: le chlorophylle, on a la Ligue de l'enseignement.
0: La Ligue de l'enseignement. On a les partenaires.
1: Et les
0: cette journée, on l'a travaillée en amont. Donc, on connaît les partenaires.
1: Et l'idée, c'est de revenir aussi cet été. On revient cet été, d'ailleurs. On peut l'annoncer.
0: Oui,
1: on sera là aussi cet été.
0: Cet été, voilà. Oui.
2: Alors, pour compléter ce qu'explique Marie-Thérèse, c'est qu'effectivement, en amont, la MJC qui coordonne toute l'organisation a organisé donc trois réunions où justement les acteurs se sont rencontrés, les participants, se sont rencontrés à la MJC justement pour mettre en place cette journée. Donc la MJC a sollicité d'autres moult prestataires ou acteurs et ont répondu ce que l'on voit aujourd'hui. Et je tiens vivement à les en remercier.
1: Oui, on sera là en même temps. On l'expliquera tout à l'heure, mais on sera là cet été pour animer un petit peu justement le quartier. Nous, on sera présents début juillet sur l'esplanade ici.
2: Avec la caravane MJC, j'imagine.
1: Exactement. Et nos micros.
2: Merci.
0: Alors moi, je voulais aussi parler du fonds de participation citoyen. Fonds de participation, c'est 1 000 euros de la communauté de communes et 1 000 euros de l'État. Donc ça, le fonds de participation qui permet aux habitants du quartier d'avoir des projets. Donc c'est un peu coordonné par Béatrice Noël qui s'occupe. Et ces actions, l'an dernier, ces habitants du quartier avaient organisé une journée festive sur le quartier Alfred Boucher.
1: Okay.
0: À leur initiative, bon, bien sûr avec notre soutien, mais disons que cette journée avait été principalement sollicitée par les habitants du quartier. Or, les habitants du quartier, certains ont déménagé, donc il y a une nouvelle équipe qui va donc se... Et on a... elles ont eu, dans le courant du mois de mars... Béatrice Noël a emmené ces personnes, personnes et enfants, visiter le musée de la bonneterie pour que les gens du quartier, parce que place Alfred Boucher, il y a beaucoup de nouvelles populations qui ne connaissent pas forcément le musée de la bonneterie. Donc la première sortie était le musée de la bonneterie. La deuxième sortie, financée par ces deux financeurs, la deuxième sortie a été la Cité du Vitrail à Troyes.
1: Très bel endroit.
0: Très bel endroit. Et les mamans, les mamans même, voire les papas et les enfants étaient enchantés.
1: Ah,
0: ce que j'ai dit aux enfants, vous auriez peut-être jamais eu l'occasion d'y aller.

0: Et là, le fait qu'il y ait ce projet, quand on vous parlera de la cité du vitrail au collège,
1: bah oui,
0: pourrait dire je connais. Hein. La deuxième, il y a eu une autre sortie qui a été faite sur la visite de la ville de Troyes, avec une visite guidée et commentée. Voilà.
1: D'accord. Bon bah c'est chouette, c'est bien, plein de beaux projets en tout cas qui se font au sein du territoire.
0: Oui, qui permettent. Alors ils sont allés par le train, ça permet de prendre le train aussi. Alors quand il y en a.
1: Oui.
0: Là il y en avait. Donc les enfants, les mamans, et certains papas donc sont allés par le train à Troyes. Il y avait d'autres moyens, mais c'était une volonté de les hommes qu'ils prennent le train. Voilà.
1: On va revenir sur cette fête de quartier. Combien d'associations est-ce que vous savez, Blandine, sont présentes aujourd'hui ?
2: Aujourd'hui, on accueille une bonne quinzaine d'associations.
1: On essaiera de faire un petit peu le tour, voir un petit peu tous ceux qui participent. On les a invités à venir à notre micro quand ils pourront se libérer. Adam Damota, donc nouveau maire de Romilly-sur-Seine. Vous, c'est votre première fête du quartier, du coup.
3: Alors, première fête de quartier en tant que maire.
1: En tant que maire, voilà.
3: Effectivement, sur les deux dernières éditions, j'avais eu la chance de pouvoir y participer en tant que spectateur, en famille. Moi, c'est vrai que je tiens aussi à saluer toutes les associations qui sont présentes, parce que derrière les associations, je pense que la plupart des stands, si ce n'est 100% des stands, sont tenus par des bénévoles. Et on sait combien c'est difficile aujourd'hui d'avoir des bénévoles. On sait combien c'est difficile d'être présent en plus sur un week-end, donc les remercier, parce qu'on sait que sans eux, eh bien, le tissu associatif serait bien pauvre, et on a la chance à Romilly-sur-Seine d'avoir un tissu associatif qui est riche à la fois dans tous les domaines, que ce soit sportif, culturel ou même de solidarité. Donc c'est une vraie plus-value pour le territoire d'avoir ces stands et surtout ces bénévoles qui animent notre ville aujourd'hui.
1: Eh bien, merci beaucoup à tous les trois. Je vois qu'on a deux jeunes du conseil municipal jeunes qui arrivent et qui vont discuter un petit peu avec nous. On va faire une petite pause musicale en attendant et on vous retrouve juste après, toujours en direct de Romilly.
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0: Trezeguet. Il a évité le regard de Buffon, hein, Trezeguet, les yeux fixés sur le ballon. David, oh, Flamand.
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3: Bonjour à toutes et tous. Eh bien, nous sommes toujours en émission spéciale en direct de la fête du quartier des Lumières. Remis sur scène, sur l'espace Émilie du Châtelet, rue Henri Dunant notamment. Voilà, la fête du quartier des Lumières qui a lieu aujourd'hui jusqu'à 19h. C'est la troisième édition de cette fête. Et donc, nous sommes avec les jeunes du CMJ, donc Conseil Municipal Jeunes. Bonjour à tous les deux. Je vous laisse vous présenter.
4: Bonjour.
3: Vas-y.
4: Bonjour, je m'appelle Touchiante. J'ai 10 ans. Je suis à l'école Romain Roland.
3: En quelle classe ?
4: En CM1.
3: Et toi ?
5: Bonjour, je m'appelle Tracy Gambi, j'ai 9 ans et je suis à l'école Gambetta.
3: Alors racontez-nous un petit peu, qu'est-ce que c'est le Conseil Municipal Jeune ?
5: Okay. Le Conseil Municipal Jeune permet de... nous faisons des cérémonies, des réunions, nous avons deux groupes, ça s'appelle l'écologie...
3: Oui.
5: La sécurité avant tout.
3: Vous proposez des projets en fait ?
5: Oui.
3: Des
5: oui.
3: idées ?
5: Oui, c'est ça.
3: Oui. Qu'est-ce que vous avez comme idée justement pour... vous habitez dans ce quartier, des
5: oui.
3: Lumières ? Tous les deux ? Non, pas toi ?
4: J'habite à Romilly.
3: T'habites à Romilly ? Qu'est-ce que vous avez comme idée ?
4: Comme idée.
3: Qu'est-ce que vous avez envie de faire justement pour les habitants ici ?
4: Ah bah... pour pas que les gens... fume devant l'école.
3: Ah, oui. D'accord.
5: Et aussi, la semaine dernière, nous avons fait une réunion pour découvrir le passeport.
3: Bien. Alors, et aujourd'hui, qu'est-ce que vous avez fait ? Racontez-moi un petit peu. Est-ce que vous avez fait plusieurs stands ?
4: Oui.
3: Alors, qu'est-ce que vous avez fait ?
4: Il me manque encore 3 et j'ai fini.
3: Alors, qu'est-ce que tu as fait ? Raconte-nous.
4: D'abord... celle avec la trottinette.
3: Voilà, le roller 3.
4: Oui, le vôtre.
3: Oui, à Thème Radio, t'es venu parler un petit peu dans le micro, en effet.
4: Oui, après, conseil municipal jeune.
3: T'as fait quoi ?
4: Conseil municipal.
3: Ah bah oui, oui, forcément.
4: La police municipale.
3: Qu'est-ce que t'as fait à la police municipale ?
4: Ils avaient donné une feuille où il fallait remplir en mettant les bonnes réponses.
3: D'accord.
4: Après, le ping-pong à côté.
3: D'accord.
4: La poubelle.
3: Ok. Et toi, qu'est-ce que t'as fait d'autre ?
4: Et là, j'étais en train de faire les MJC.
5: Alors moi, je suis partie à la police municipale.
3: Oui.
5: Au conseil municipal.
3: Et qu'est-ce que vous faites au conseil municipal, alors ?
5: Alors, ça, nous faisons des sorties.
3: Non, mais là, il y a des jeux,
5: ah, oui.
3: J'ai l'impression, c'est ça ?
5: Oui,
3: je les vois en face.
5: Hein.
3: Oui. Vous avez joué à quoi, tous les deux ?
5: Alors, on a joué un jeu de voiture.
3: Ok.
4: Trafic. Oui. Après, j'ai oublié la suite.
3: Et quoi d'autre ?
5: C'est un jeu où on a des pierres, il faut les lancer.
3: D'accord. Voilà. Est-ce qu'il y a d'autres copains du conseil municipal qui sont là avec vous aujourd'hui ?
5: Oui, nous avons une
4: personne qui est timide, elle ne veut pas.
3: Ah bah oui. Elle n'a pas osé venir parler au micro.
5: Oui, oui.
3: Vous n'êtes pas trop timide, ça va ?
5: Non,
4: oui. Non, on est bon.
3: Quel est le stand que vous avez préféré pour l'instant ?
5: Moi, c'est celui de la police municipale.
4: Pareil.
3: D'accord. Et est-ce que vous avez fait le vélo avec le smoothie, là ?
4: Non, je voulais le faire après.
3: Ah.
5: Oui.
3: Ça peut être sympa aussi.
5: On va le faire.
3: Vous nous ramènerez un smoothie ?
5: Oui.
3: Ah, chouette. On peut compter sur vous, alors. Eh bien, merci beaucoup à tous les deux. Et puis, on se retrouve tout à l'heure. Si vous avez envie de repasser, n'hésitez pas. Hein.
5: D'accord.
3: Ok ?
5: Oui.
3: Eh bien, on va se refaire une petite pause musicale. On se retrouve juste après pour la suite.
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5: Eh bien, nous sommes toujours en direct de Romilly-sur-Seine, au quartier des Lumières, pour cette émission spéciale. 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Fête du quartier des Lumières, donc, qui a lieu pour la troisième année consécutive. Et nous sommes avec Ronit Maroni, voilà, de la Loge aux Histoires. Non.
6: Oh. Ronit Maroni de la compagnie La Grange aux Histoires.
5: C'est la chaleur, excusez-moi.
6: Pas de soucis.
5: Donc Ronit, comment vas-tu? Parce que nous, on se connaît.
6: On se connaît un petit peu, oui, je vais bien. Donc je suis là pour présenter une action que nous allons faire donc dans le cadre toujours de la politique de la ville, financée par la CCPRS et Trois Champagne Métropole. Donc. Nous vous emmenons cette fois-ci à la découverte du Nogentais et ce sera les 7 et 8 juillet 2026, donc bientôt au début de l'été. Nous vous emmenons au château de la Motille qui se trouve tout près de Nogent-sur-Seine. Et donc il y aura un service de bus qui va être organisé au départ de Romilly et de Troyes.
5: D'accord.
6: Pour emmener donc les habitants, alors en priorité des quartiers prioritaires, mais également les habitants de Romilly qui veulent s'inscrire. Il y aura une visite donc au château avec en deux temps une déambulation théâtrale dans certaines salles du château avec évidemment des scénettes de théâtre. Et comme on ne peut pas faire entrer 50 personnes, en alternance, il y aura un atelier de théâtre à l'orangerie du château. Et entre les deux, un pique-nique qu'il vous faudra amener, bien sûr, pour déjeuner dans le magnifique parc du château de la Motille.
5: Donc ça, c'est comment ça se passe? Est-ce qu'il faut s'inscrire?
6: Oui, alors il faut s'inscrire. Donc je donne un numéro, 06 68 54 89 83. 06 68 54 89 83, mais aussi auprès de Béatrice Noël de la CCPRS et pour trois des différents chefs politiques de la ville. Il y a Mathieu Vaillot, Mina, enfin il y a plusieurs personnes à qui nous enverrons des mails et on peut s'inscrire au sein des quartiers prioritaires.
5: Voilà, donc la CCPRS, on le rappelle, c'est la communauté de communes des portes de Romilly-sur-Seine, d'ailleurs, qui aussi nous finance pour cette action et notre présence aujourd'hui. Et nous serons également, nous présents, eh bien, cet été dans les quartiers. On a aussi avec nous un habitant, Eric, habitant de Romilly-sur-Seine. Alors, quand vous entendez ça et que vous voyez ces actions qui se font un petit peu partout à Romilly, qu'est-ce que vous en pensez?
7: Je trouve que c'est très chouette qu'il y ait du monde et il y a une très très bonne ambiance. Avec plein de jeunes et de moins jeunes, c'est super.
5: Et quand vous écoutez Ronit justement qui vous propose à la découverte du Nogentais, est-ce que ça vous donne envie d'aller découvrir le château de la Motille?
7: Alors le château de la Motille, on le connaît un petit peu parce que je fais partie d'une association qui s'appelle Chlorophylle.
5: Ah, voilà.
7: Où il y a un jardin d'insertion qu'on a créé en partenariat avec le château. Et donc je connais bien la Motille et c'est un magnifique château aussi, donc c'est vraiment sympa. J'ai juste une question, est-ce que c'est payant?
6: Voilà. Tout est gratuit.
7: C'est un point important. Du coup, ouais. Je trouve que c'est une très bonne initiative.
5: Chlorophylle qui est d'ailleurs aussi aujourd'hui présent avec son stand. Qu'est-ce qu'on y fait sur Chlorophylle?
7: Là, on y fait des dégustations, des découvertes de légumes, de choses comme ça, essentiellement.
5: Et puis, juste à côté, on peut faire des smoothies, je crois.
7: Oui, oui, il y a une partie dégustation.
5: Plus on pédale, plus on peut avoir un petit smoothie sympathique à disposition.
7: Oui.
5: Et ça peut être sympa, hein, vu la chaleur qu'il fait.
7: C'est le jour ou jamais.
5: Hein, Ronit?
6: Oui. Hein, on fait un pédaler, donc.
5: Non, Ronit, elle veut bien
6: même
5: le smoothie, mais,
6: pas pédaler,
5: mais sans pédaler. On peut peut-être demander si on pédale pas, si on peut quand même avoir un smoothie. On en verra. Les jeunes du CMJ m'ont dit qu'ils allaient me ramener un smoothie. Je partagerai si tu veux. Ronnie, on peut quand même présenter aussi la Grange aux Histoires.
6: Oui, alors juste une dernière précision, oui, pour la, à la découverte du Nord-Janté, c'est pour un public familial. Okay. Donc parents, grands-parents, enfants sont les bienvenus tous ensemble. Et donc oui, pour présenter la compagnie de la Grange aux Histoires, donc c'est une compagnie qui existe depuis 18 ans maintenant dans le Nord-Janté. Nous avons plusieurs programmes à notre action. Et notamment, à partir du mois de novembre, il va y avoir une pièce qui va commencer à tourner dans le Nogenté. Donc là, c'est financé par l'ARS. Ça s'appelle « Femmes en 3M ». C'est une pièce, sur la prévention de la santé des femmes, liée tout au cycle féminin et à la vie d'une femme. Donc c'est très poétique, très drôle. Et donc, chaque journée sera ponctuée de la pièce de théâtre, mais aussi d'une conférence de médecins, d'un atelier yoga, d'un atelier animé par couple et famille pour débriefer tout ce qui aura été entendu lors de cet après-midi. Et donc, il y en aura à la Chapelle Saint-Luc, à Saint-André-les-Vergers, mais aussi dans des communes Lusigny-sur-Barse et peut-être Bouilly.
5: D'accord.
6: Voilà.
5: Eh bien, merci beaucoup, Ronit, pour
6: merci
5: toutes
6: à
5: ces
6: vous.
5: Explications. On va rester un petit peu aussi avec Eric, qui va nous parler un peu de chlorophylle. Chlorophylle, pour ceux qui ne connaissent pas.
7: Ces 20 ans aujourd'hui, c'est une association d'insertion par le maraîchage biologique. Ça veut dire qu'on aide des personnes à se réinsérer
5: ou active.
7: Voilà, dans le monde du travail. Et c'est une association qui partit de rien et qui progressivement a fait un beau parcours déjà, et on espère que ça va continuer.
5: On vous le souhaite en tout
7: et
5: cas.
7: Chaque année, on accueille plusieurs dizaines de personnes qu'on aide. On fait aussi de très beaux légumes bio. Oh.
5: Voilà, c'est l'occasion de les goûter aujourd'hui, ouais, justement, parce qu'il y a des petits sandwichs apparemment très bons se font, c'est ce qu'on m'a dit.
6: Dans ma commune, le camion passe tous les mardis à Courtiou. Tous les mardis, 14h, le camion de chlorophylle passe avec les légumes.
5: Et propose différents légumes qu'on choisit sur place dans le camion.
6: Oui, les légumes de saison.
5: Ok, c'est génial.
7: Puisqu'un des objectifs, c'est de favoriser une meilleure alimentation pour tout le monde.
5: D'accord. Eh ben, merci beaucoup à tous les deux.
6: Merci.
5: J'ai la mission locale qui nous rejoint. Venez prendre place, la mission locale.
7: Juste une petite chose, la MJC organise deux week-ends de révision pour le bac, et on cherche toujours des bénévoles qui voudraient aider les jeunes à pouvoir avoir un magnifique succès au bac.
5: Eh ben,
7: il faut s'adresser à la MJC de Romilly.
5: Donc la MJC de Romilly, voilà, prend vos coordonnées, puis comme ça ils peuvent vous rappeler après pour ces interventions. À bientôt, merci beaucoup.
7: Merci beaucoup.
5: Merci beaucoup, Eric. Merci, Ronit. Et puis, on accueille
0: le directeur de la mission locale, Kamel René.
5: Enchanté, voilà. Kamel.
0: Alors, il faut que je précise, en mission locale du Nord-Ouest au Bois.
5: Oui.
0: Puisque sur le département, on a trois missions locales. Voilà, donc il y a la mission locale de la Côte des Barres, la mission locale de Troyes. Et nous-mêmes, voilà.
5: Alors, ça s'adresse aux 16-25 ans.
0: Alors, je dirais sortie du système scolaire et en même temps pour les scolaires aussi, puisqu'on travaille avec l'éducation nationale, notamment pour sécuriser le décrochage scolaire. Donc, voilà. Et puis, on couvre un territoire de 79 communes.
5: Oui, ce qui paraît.
0: Voilà. Avec des permanences délocalisées, on a une antenne à Nogent. Évidemment, on a notre siège à Romilly-sur-Seine, des permanences sur le rural. Et puis, je pense que vous le savez, on a aussi un bureau itinérant électrique qui sillonne au fait le territoire.
5: Je ne le savais pas.
0: Ah ben voilà.
5: Alors, vous allez tout nous dire.
0: au fait, on a mis en place, pour accentuer un petit peu le aller vers, il y a des jeunes ruraux, au fait, qui n'ont pas accès aux services publics
5: qui
0: de l'emploi.
5: Pas forcément, voilà. Et le permis, et tout.
0: Exactement,
5: ça pour se
0: question mobilité. Donc, au fait, on les initie à s'autonomiser, déjà en étant devant chez eux, c'est-à-dire on pratique la mobilité inversée.
5: Okay.
0: Le but, ce n'est pas juste les accompagner ad vitam chez eux. Hein. Le but, c'est quand même, c'est susciter un petit peu le déclic. Mmh. Voilà, les aider pour le permis de conduire, avoir une présence sur le territoire rural, et puis pour qu'ils s'accrochent aussi aux wagons de l'insertion. Donc, Voilà. Et donc, c'est un bureau 100% électrique. J'ai une conseillère itinérante donc, qui sillonne les quatre communautés de communes là où il n'y a pas de permanence délocalisée.
5: D'accord. Voilà. Donc ça, c'est quand même important pour les jeunes.
0: C'est très important. Et puis, je suis fier en fait, de cette action puisque ça a permis de désenclaver aussi certaines situations et de désinvisibiliser au fait des jeunes qui sont dans la ruralité. Voilà. Donc,
5: Et alors aujourd'hui à Romilly pour cette fête de quartier, c'est pas la première à laquelle vous participez, il me semble.
0: Non, c'est pas la première. Bon, on essaie aussi, c'est-à-dire de ficeler aussi du partenariat avec la MJC, avec l'Europhile, Coup de main, voilà. Et on essaie d'être présent à toutes les actions. Donc on tient un stand. Hein, voilà. Bon, cette fois, on le fait pour les moins de 10 ans. Hein, donc.
5: Et qu'est-ce que vous faites sur ce stand, justement?
0: C'est un concours de coloriage.
5: OK.
0: Avec une, comment dire, une étiquette métier. C'est-à-dire que c'est des enfants qui vont dessiner les métiers et deviner, au fait, à la fin, le métier dessiné. Derrière, ils vont mettre leur prénom et puis il y aura des lots, trois cadeaux pour décerner le cadeau du meilleur dessin.
5: Du meilleur dessin,
0: coloriage,
5: c'est
0: voilà.
5: Sympa.
0: Voilà, oui, c'est très bien.
5: Bon, et cette journée, qu'est-ce que ça représente justement pour la mission locale?
0: C'est une journée déjà sous le signe du partenariat. Voilà, bon, il fait très chaud, hein, mais on essaie quand même, je pense que vous...
5: Il faut s'hydrater, hein. De toute façon, un petit peu partout sur le territoire, hein, aujourd'hui, n'hésitez pas à boire quand même. À vous hydrater, à prendre un chapeau, une casquette et puis crème solaire.
0: Hein. Exactement.
5: C'est important.
0: Je voulais aussi parler de quelques actions à venir. On a une action qui s'appelle Quartier en scène, talent en lumière. Donc okay. Ça sera... En fait, c'est un concours de talents cachés. Hein. C'est dans le cadre des actions politiques de la ville. Et puis, donc ça sera le 7 juillet. Hein. Et
5: d'accord.
0: Puis, pareil, avec toujours des actions financées par l'ANCT, donc on a une action quartier connecté, citoyen accompagné. C'est d'aider, et là c'est ouvert à tout public, voilà, donc c'est pour aider tout le monde à se confronter à la dématérialisation numérique, voilà.
5: On le rappelle, hein, l'ANCT, l'Agence Nationale de la Cohésion des Territoires. Je crois que j'ai un jeune garçon qui est venu me voir. Oh, merci, c'est trop gentil, merci beaucoup.
0: Donc voilà.
5: Eh ben, super, génial. Ah ben, on a des jeunes derrière qui sont peut-être, ils ont peut-être envie de venir nous parler. Et n'hésitez pas, installez-vous. Ben, merci beaucoup.
0: Merci à vous.
5: Et puis, on va se retrouver de toute façon sur la fête durant la journée.
0: Avec plaisir, merci.
5: Merci bien,
0: au revoir.
5: Très bonne journée. Installez-vous les jeunes. On vous rappelle que nous aussi, donc, nous sommes financés par la communauté de communes des Portes de Romilly-sur-Seine et l'ANCT, l'Agence Nationale de la Cohésion des Territoires. Partenaire également Orange, sans qui nous ne pourrions faire ce direct. Et puis là, j'ai des jeunes qui viennent d'arriver. Alors je vous laisse vous présenter, messieurs.
2: Bonjour, je m'appelle Fabien Sorel.
5: Tu as quel âge, Fabien?
2: 9 ans et demi.
5: Vas-y, toi.
3: Bonjour, je m'appelle Luc Sorel, j'ai 11 ans et demi.
5: Ah, vous êtes en famille?
3: Presque.
8: Moi, je m'appelle Ruben Lequeux, j'ai 14 ans et... J'ai 14 ans.
5: Alors, qu'est-ce que... Je vois qu'il fait chaud.
3: Oui, très chaud.
5: T'as joué au foot ou à un jeu de sport?
3: Non, on fait partie du club de rugby, du coup.
5: Une démonstration. Là, tout s'explique. Alors, présentez-nous un petit peu ce club de rugby. Vous, ça fait combien de temps que vous en faites partie?
3: Moi, 8 ans.
8: Moi, ça fait 11 ans que je fais du rugby.
5: Ah oui, et toi?
9: Moi, ça... 6. Moi, ça fait 6 ans que je fais du rugby.
5: Et toi?
10: Moi aussi, ça va faire 7 ans, bientôt 8 ans.
5: Comment tu t'appelles?
10: Timéo Petit.
5: D'accord.
10: J'ai 11 ans, je vais avoir 12 ans le 28 juin. Et je fais partie du club de rugby.
5: Alors, qu'est-ce que ça vous apporte, le club de rugby, les garçons?
8: Ça nous apporte l'esprit d'équipe, le fait de communiquer avec les autres, la gentillesse, même envers les autres équipes avec lesquelles on ne s'entend pas forcément bien.
5: Ouais.
8: Même si c'est l'équipe adverse, si on a un joueur de l'équipe adverse qui se blesse devant nous, bah on va l'aider. Et c'est...
5: Qu'est-ce que vous aimez dans le rugby ?
10: Le rugby, plein d'autres choses, faire du sport, surtout le sport, mais aller à l'école, au collège.
5: Non mais qu'est-ce que vous aimez dans le rugby ? Pourquoi vous aimez le rugby ?
10: Parce que c'est un jeu d'équipe et qu'il y a du contact.
5: Toi, t'aimes bien le contact, je suis sûre. Hein.
10: Oui.
5: Hein,
10: ouais. On rencontre aussi d'autres joueurs et ça se permet de se connaître, de se communiquer entre nous. Plein de choses.
5: Le plus jeune à quel âge dans votre équipe ?
10: C'est 8 ans.
5: 8 ans ? Et le plus vieux ?
8: C'est moi, c'est 14 ans.
5: 14 ans ? Après, t'as envie de continuer dans le rugby après, parce que là, tu vas passer, t'es en quelle classe ?
8: Je suis en troisième.
5: T'es en troisième, après le lycée ?
8: Je vais essayer de rentrer dans l'équipe du lycée de pro où je vais aller pour pouvoir faire des matchs à l'international.
5: Chouette.
8: Et pour peut-être évoluer plus tard.
5: Tu vas aller où au lycée pro ?
8: Vers Saint-Point, en lycée pro agricole.
5: Ok, chouette. Et toi ?
10: Vous pouvez répéter la question, s'il vous plaît ?
5: T'étais parti ailleurs. Ça,
10: oui.
5: Il fait chaud aussi en même temps. Toi, tu es en quelle classe ?
10: Moi, je suis en sixième.
5: Sixième ? Ah oui, donc pour l'instant, tu restes dans ton club.
10: Ah oui, bah oui.
5: Ouais. Il a l'air sympa, en tout cas. Vous êtes combien en tout dans le club ?
8: On est 15. Dans l'école de rugby, on est une bonne trentaine.
5: Une bonne trentaine. Est-ce qu'il y a des filles qui jouent au rugby ?
10: Oui.
8: Il y a 3 filles dans le club.
5: Ah bah c'est bien déjà.
8: Plus une équipe féminine.
5: Ok. Et les filles, elles jouent avec vous ?
10: Oui.
8: Les filles de l'école de rugby, oui, jouent avec nous parce qu'on n'a pas assez de filles. Sinon, il y a une équipe féminine adulte.
5: Adulte, ok. Et ça va ? Vous faites un peu plus attention quand c'est les filles ou c'est comme
10: non.
5: si c'était
10: pas,
5: avec vous ?
8: Pas forcément. Avec la plus grande, on y va comme si c'était avec les autres garçons. Sinon, les autres qui sont plus petites, on y va plus tranquillement.
5: Ouais. Vous êtes déjà cassé quelque chose ?
10: Non.
8: Moi, je me suis déjà cassé le genou en faisant du rugby.
5: Ah oui. Et vous, les jeunes ?
10: Moi, je compte rester dans le club jusqu'en 3... Enfin, là, je vais changer de club. Je vais aller à Saint-André parce que j'habite loin.
5: Ah, ok.
10: Et
5: Saint-André-les-Vergers ?
10: Saint-André, ouais. Les Vergers.
5: Ah bah, alors chez nous, parce que nous, on est de Saint-André-les-Vergers, justement. La radio.
10: Et comme on va faire équipe avec Dierville, du coup, c'est comme si je restais un peu dans le même club. Alors, ouais.
5: Ok. Bon, c'est bien, ça. Alors, qu'est-ce que vous faites aujourd'hui ? Présentez-nous un petit peu. Vous avez fait des démonstrations. Qu'est-ce qu'on peut faire d'autre avec le club ?
8: On peut venir essayer le rugby à partir de 3 ans.
5: Ok.
8: On apprend les bases du rugby, les passes, le plaquage. Pas encore de mêlée parce que c'est trop dangereux. On apprend vraiment les bases du rugby. Là aujourd'hui on est là pour montrer le rugby ce que c'est, parce qu'il y a beaucoup de gens qui pensent que c'est un sport de brut qui fait très mal. Certes c'est un sport de combat, mais quand on connaît les règles de sécurité, on sait.
5: Puis c'est comme dans tout sport, hein, de toute façon, il y a beaucoup de sports dans lesquels on peut se casser quelque chose, on n'est jamais à l'abri. Mais comme tu dis, il y a des règles de sécurité à tenir et à faire attention quand même à l'adversaire et puis aux collègues.
10: Oui.
5: Et ce soir, c'est la Ligue des Champions, le foot, vous êtes footeux ?
10: Non, non, non.
5: Ah non, les rugbyman, ils sont pas footeux. Hein.
10: Ah, non. C'est l'esprit d'équipe des footeux, c'est tout.
5: Ouais.
8: C'est pas le même esprit. On les respecte, on fait pas. Quand on les croise, on les regarde. Voilà.
10: On est gentil,
8: on est poli, on va pas faire.
5: Mais c'est pas le même esprit qui règne pour vous.
8: C'est pas du tout le même esprit.
5: Merci en tout cas, messieurs, pour ces témoignages très intéressants. Et puis, je crois que vous avez déjà eu un petit peu de monde là qui est venu.
10: Oui, c'est ça.
5: Il y a des filles aussi qui viennent voir.
10: Oui,
8: oui.
5: Ouais. C'est un sport qui finalement se féminise petit à petit.
8: Oui, de plus en plus.
5: Rugby. Merci.
11: Et bah, nous, on va faire une écoutés.
5: Pas de rien, avec grand plaisir. Et puis, on va faire une petite pause musicale. On va se retrouver juste après pour la suite de cette émission. Merci beaucoup.
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2: Eh bien, nous sommes toujours en direct de la fête du quartier des Lumières à Romilly-sur-Seine, sur l'esplanade Émilie du Châtelet. Une émission qui est donc spéciale, qui est financée entre autres par la communauté de communes des Portes de Romilly-sur-Seine, également l'ANCT, l'Agence nationale de la cohésion des territoires. Et on remercie Orange, notre partenaire, de pouvoir faire cette émission en direct avec vous, chers auditeurs. Et nous sommes avec deux demoiselles. Je suis avec Meryem et Hanim, c'est bien ça? Vous avez quel âge, mesdemoiselles?
3: 9 ans. 8, 9 ans.
2: 9 ans aussi. Alors, vous habitez dans le quartier?
3: Oui. Oui.
2: Qu'est-ce que ça vous fait de voir votre quartier comme ça, avec plein de monde, plein de stands, plein de choses qu'on peut faire?
3: Très bien.
2: Te plaît?
3: Oui.
2: Qu'est-ce que vous avez fait justement depuis tout à l'heure?
3: On a fait des ateliers.
2: Tu as fait quoi comme atelier?
3: On a fait de la peinture, ouais. Des coloriages. On a joué, après on a mangé.
2: Vous avez mangé quoi?
3: On a mangé
2: des petits sandwichs aux légumes,
3: oui.
2: Bio. Hein, c'était bon?
3: Pas trop, pas trop aimé.
2: Vous n'aimez pas les légumes, les filles, c'est ça?
3: Si, on aime bien les légumes, mais on n'a pas trop aimé.
2: Ah bon, et est-ce que vous avez essayé les smoothies?
4: On ne l'a pas encore fait,
2: Il y a du monde, je vois qu'il y a du monde aux smoothies en tout cas. Qu'est-ce que vous avez préféré?
4: Les jeux gonflables.
3: Oui, voilà.
2: Ah bah oui, parce qu'il faut dire quand même qu'il y a les châteaux gonflables qui sont là, donc
3: oui.
2: Vous pouvez aller sauter sur les châteaux gonflables, c'était sympa?
3: Oui.
2: Oui.
3: C'était bien.
2: Alors vous êtes copines toutes les deux?
3: Non, les cousines.
2: Vous êtes cousines. Et il y en a une...
4: ma sœur.
2: C'est ta sœur, comment elle s'appelle?
3: Et moi, c'est ma cousine.
2: Approche-toi, on va lui mettre le micro. Comment tu t'appelles?
5: Maïsan.
2: Et tu as quel âge?
5: J'ai 6 ans.
2: Tu as 6 ans. Qu'est-ce que tu as fait, Maïsan, du coup?
5: J'ai fait les ateliers.
2: Oui, d'accord. Bon, merci les filles d'être venues parler un peu au micro.
5: De rien.
2: À bientôt.
3: À bientôt.
2: On va accueillir Clément du 3 Roller qui va nous parler un petit peu des ateliers qu'il propose. Merci les filles.
3: Okay.
4: Au revoir.
3: Merci.
2: Au revoir.
3: Au revoir.
2: Oups. Pas que le banc s'en aille. Eh bien, bonjour Clément. Ah, on va remonter le micro, je pense.
6: Bonjour à vous.
2: Beaucoup plus grand que les demoiselles d'avant.
6: Ouais, effectivement.
2: Alors, le 3 Roller, présente-nous un petit peu déjà l'association.
6: Alors, on existe depuis 30 ans, on pratique le roller pour les plus petits dès 3 ans, jusqu'aux familles, même jusqu'aux aînés, il n'y a pas d'âge pour faire du roller. Depuis l'an dernier, on a monté du sport adapté et du sport santé. Donc on s'adapte à tout public, aussi bien en inclusion que sur des créneaux spécifiques,
2: okay.
6: Donc suivant les capacités des personnes. En complément également, on fait du roller hockey, donc dès 4 ans. D'ailleurs, la semaine prochaine, on organisera vendredi une soirée roller au Cosequin à Troyes, ouverte à tous de 19h à 22h. Et le lendemain, le samedi et le dimanche, un tournoi qui s'appelle l'Obona Cup pour la deuxième édition, qui retrouvera plusieurs équipes du niveau U11 au niveau national.
2: Ah oui, donc pas mal de choses.
6: Pas mal de choses. Le club, c'est quoi? C'est des interventions en école, dans les centres, sur le temps scolaire, périscolaire. On fait des pratiques comme aujourd'hui de sécurité routière avec des ateliers dans le cadre des quartiers de la politique de la ville. Donc donner des bons gestes, rappeler un petit peu la législation sur ce qu'on peut faire, pas faire ou plus faire. Mm-hmm. Par exemple, au niveau de la trottinette, en dessous de 14 ans, interdit. La trottinette, bien sûr, électrique. Comme pour la voiture ou la moto, il faut avoir une assurance. Là, les personnes qui achètent oublient ces éléments-là. Avoir un engin, c'est rouler tout seul. C'est pas parce qu'il y a des cales derrière ou un guidon devant que je dois monter à plusieurs. Et comme le rappelle la sécurité routière, bah donc faire être vigilant et de la faire de la prévention, c'est rouler en toute sécurité sans casque audio, sans téléphone, être prudent et pas faire les foufous sur la route. Si la trottinette est limitée à 25, c'est pas pour autant que je dois la débrider et faire n'importe quoi. Donc respecter les usagers et puis connaître aussi la législation, parce que des fois on achète un produit mais on sait pas vraiment ce qu'on achète et on fait ce qu'on pense savoir faire.
2: Oui, il faut quand même faire attention parce qu'il y a quand même des accidents en trottinette qui sont conséquents.
6: Conséquents, depuis 2-3 ans, bah, y a même des accidents mortels. Mmh. Avant, c'était que des accidents bénins. Par exemple, depuis le 1er janvier, la Romi, ils ont obligé le casque. Au niveau du code de la route, ce n'est pas une obligation, c'est que facultatif. Malheureusement, on n'a qu'une seule tête, ça ne repousse pas. Certains pensent qu'on est encore dans des jeux vidéo, on recommence la partie, mais non, on rigole pas là-dessus. Il y a beaucoup d'informations, il y a moins de verbalisation, mais ça commence de plus en plus à se faire au niveau de la police municipale, nationale ou des forces de l'ordre avec la gendarmerie qui sensibilise, informe et à un moment donné punit les gens par rapport à ce qu'ils font au niveau des dérives. Le plus important, c'est être visible, porter des tonnes nucléaires, être protégé, être justement assuré, et puis derrière rouler aux vitesses et dans les endroits bien spécifiques. Donc pour les trottinettes électriques, sur les pistes cyclables, sur le trottoir, c'est pour les piétons, en roller, en skate, en trottinette non électrique, je dis bien non électrique, et aux enfants de 8 ans, en vélo, on peut rouler sur le trottoir. En dehors de cela, c'est des espaces partagés comme des voies vertes. Mais ce n'est pas des champs de course, c'est limité aussi à 25 km/h. Ça, les gens l'oublient, parce qu'on peut retrouver des personnes qui marchent, des personnes aussi bien en fauteuil. Donc, en absence de trottoir, effectivement, on peut rouler sur la route, mais doucement, sur le côté. Et il vaut mieux être prudent, s'arrêter et laisser passer les gens qui roulent trop vite.
2: Eh ben, ça sera le mot de la fin. Soyez prudent, voilà, sur, même en voiture, hein. On peut
6: oui,
2: le dire. Hein.
6: C'est partout, en fait, à tout âge. Hein, c'est le respect de toutes choses. Voilà.
2: Exactement. Merci beaucoup, Clément. Et puis, bonne continuation. N'hésitez pas à venir faire un tour. Hein, c'est jusqu'à 19h aujourd'hui.
6: Et sur, comme je l'ai dit, vendredi prochain, la soirée roller et le tournoi de roller hockey. Le samedi dimanche, regardez sur la page, le compte 3_roller sur Instagram ou 3.roller.hockey sur Facebook. Merci à vous.
2: Eh ben merci beaucoup. Nous, on vous rappelle que les Bambini organisent aussi ce soir un concert sous chapiteau. Ce sera à 19h à Grange-sur-Aube avec Nietzsche Reinhardt. C'est à l'occasion donc des 20 ans de l'association. On vous rappelle également, si vous n'êtes pas au courant, eh bien nous serons de retour à Romilly-sur-Seine. Ce sera pour venir créer une émission de radio. Donc là, on fait appel aux jeunes. Ce sera les 6, 8, 9 et 10 juillet à partir de 15h30. On sera donc sur le quartier des Lumières à Romilly. C'est gratuit, c'est ouvert aux jeunes. Pour cela, c'est donc avec le soutien de la communauté de communes des portes de Romilly-sur-Seine et également de l'Agence nationale de la cohésion des territoires, l'ANCT. N'hésitez pas, si vous êtes dans le coin de Romilly, à venir faire un tour donc sur cette fête de quartier qui s'anime jusqu'à 19h. Merci, chers auditeurs. On vous retrouve dès lundi dans notre studio de Thème Radio.

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Nous voulons que ça tout le monde s'il vous plaît. Mesdames, mesdemoiselles, messieurs, au nom des frères des gens, nous vous remercions toutes et tous réunis ce soir sur la scène. Les frères des gens de Pétionville, rayon Benoît.